0: Ça
1: fait
2: 249 au central. Et vous, elle est là pour les 235?
1: Centrale 249, lors de la création de l'intervention, 7h43, ça fait un délai d'environ 21 minutes.
2: 249, 4.
1: 9h59, 249.

Attends. Attends, demandons juste 30 pour prise en charge du bâtiment en attente de rejoindre le propriétaire. C'est un 14 étages résidentiel à pied. Le code est toujours dit. C'est 8880 PC. 7238 PC.

0: Destination Caldeira is this on?
1: Central, Destination Caldeira, vous avez pas chaud centre pour voir si je vous fais test de la demande que tu rencontres pour prise en charge du bâtiment en attente du propriétaire. C'est ça, c'est l'endroit 3.
0: Destination 51, just cap.

0: Central au 250, vous répondez 5185180, la rue Beaubien-Est, transversale, la 40e et la 41e avenue. On a une alarme générale en opération, le 1040 de Garda pour un client commercial. C'est une catégorie 3 sur commandement 4.
1: Quand c'est 4,
0: attention, 250.

Les 235 sont sur les lieux depuis 10 minutes, mais il n'y a aucun 235 qui est sur les lieux.

0: 91.5.
1: Passager, 5400.
0: 91.5 central pour le 30 Saint-Joseph-Ouest, à l'exception de tous les véhicules, 10-22 pour... je m'informe.

0: En 130 ans, le 22, ça va être une salle électrique inondée.
1: Le service, 400 ans.
0: D'accord, 9%.
1: Ça sera le 249, ça va être comme l'information des 34, que ce sera l'appartement 801, 801.
0: 249, jusqu'à 235, font tout ça.
1: Maintenant, on va faire 249.

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2: Pour un accident, est-ce qu'il y a deux véhicules sans blessés, 10 minutes?
1: 12 minutes.

0: 237, accession 237, étiquette 149 pour une personne prise dans un ascenseur 222.
1: Et 14 237.

0: Sandor 412, je réponds des 1440, 410, Saint-Marc, entre la maison de Sainte-Catherine, pour l'avoir en opération. C'est un cellulaire, catégorie 3, sur commande d'enquête.
1: Maintenant,
0: 15 minutes.

0: Ouais, non, ça va, c'est fin, tu m'as comment ma 14.
1: Ouais, t'as 17 pour 229.
0: Il
1: est 17 minutes pour le 410.

0: Le 5 du break en 2014.
1: Étage 18-237.
0: Ça, 66-24.
1: 20h18-266.

0: Après, 536-1738, apparent. 566-PC, 266 actifs sont regardés.
1: 19-566.
0: J'en ai 5, c'est ça.
1: 225, j'ai activé votre répéteur.

0: encore 566 de 49 exceptions du 266-566 pour feu de chute de joyeux.
1: 20h22-566.

0: 227 centrales, 3390 par clic. L'exception du 227, vérification 222.
1: 1337, 227.

0: Attends, rentre, central. Niveau Québec, camion numéro 4030-1227.
1: 5h45, 5h45.

0: 52,
1: Albuesso, et 39e, de 19 et de 5, ben, on commandement 11.

0: 222 pour vérification, la clôture 222-222 et 10-5, libéron 11.
1: 20h52, 222.

0: Roger, 166. Roger, 166, ça vous répondez 971, 971 Riverview entre Monteith et Valentine pour une alarme générale, zone numéro 1, 1040, le groupe central pour l'école Riverview, catégorie 4 sur le commandement 4.
1: Je suis sur le 4.
0: 21h02.

0: Et j'ai 7 pour le 85-20 niveau Brico, flottille de 3 étages, rien d'apparent, le 209 PPC, avec tous les 409 et aux communications.
1: 21 en 5, 209.

0: 1500 pour le 971 Grid Review, bâtiment scolaire de 4 étages, rien apparent, le 433 et PC et aux communications.
1: 1908-433.

0: Entends 409.
1: Central 10409.
0: Alors, 409 pour la 85-20 à Lélio Brico, à l'exception de 209-409 pour une énorme déclenchée par la radio. 10-22.
1: Central au 409, 10-2 pour la raison.
0: Central 409, 10-22 pour une énorme déclenchée par de la fumée de drogue cannabis.

0: 266 200.
1: Le 266, est-ce que vous écoutez votre répétable?
0: Affirmatif.
1: Maintenant, 10 minutes.

0: 433 130 pour le 971 Riverview à l'exception du 433 et 266 pour un détecteur de fumée qui est parti par de la poussière 10 22
1: 21h11 minutes.

Right on the phone, Craig. Ça va, le temps, madame Frank. Il y a beaucoup d'informations sur la législation. Je m'en fais.

Je suis en train de faire un peu de 50 ans. Je vais venir à 20 et je vais venir à 20.

0: Centre 256, sélection du 246, 446 pour deux personnes prises dans un ascenseur 222.
1: Et tu es dans un ascenseur?

0: Mmh. Un 2-2-5. Centrale au 218, un code est requis.
1: Jake.
0: 21h46, 218.

0: Nous sommes tous quatre, je suis 700 francs pour le 5 ans du commerce. On est 17, c'est un bâtiment résidentiel, mais quand on a rien d'apparent, le 267 PPC. Peut-être le 7 au camp, j'active mon avis.
1: Ok, dans 48 minutes.

0: Chota Central.
1: Vous êtes 16, place du commerce 1222 à l'exception des 267 et 467 pour un système d'alarme déclenché par des aliments surchauffés au 8e étage.
2: 253 minutes.

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0: 730 centrale. Le 10-11 n'est pas requis. J'enlèverai pour environ 5 minutes.
1: Ok, 957, 10-11.

0: 在草坪上草坪。430 est du 5, le 2050 demeure sur les lieux. Numéro commandement 3.
1: 22 à 3, 430.

0: 3 Sankt Peters.
1: Oh, Karl Ziffer, Lüß Sankt Peters.
0: Maximum, multilagement de 3 étages, rien d'apparent, 214 PC.
1: 22h04, 214, activez-vous le RV.

0: 1472, Jacques Rougeau, l'exception du 214-514-418 pour un début d'incendie contrôlé avant notre arrivée, 1222.
1: 22h08, 418.

0: 56 9 4.
1: Du var 56.
2: Central au 2500, pour les 56-35-630 DNR6, à l'angle de Ville-Violette pour une lendemain d'opération. Suite à la fumée de cuisson, département numéro 4, 1040, provient d'un téléphone cellulaire, 1044, catégorie 3, sur commandement 3.

down. Le 171, central, juste à Montigny pour les 234. Et la famille aurait fait le 901 au lieu du 411, donc il n'y aurait aucune urgence sur place.

0: Thoroughfare.
1: Centre 141 pour intervention à l'intersection de l'avenue du Rocher et de l'avenue 13 à Wavo, à l'exception du 241 pour un nouveau choix, j'ai pris les 222.
2: 22h23, 241.

0: Serve pour un alarme à l'appartement numéro 4. 1022.
1: Allô, 421, vous avez une raison pour l'alarme?
0: Centrale pour des aliments surchauffés à l'appartement 4.
1: 22h24 minutes.

0: Let's not go.
1: Southwest 204
0: pour la rue Jean Talon, le 204 et 17 sur le petit siège de l'ex-5 qui a le véhicule.
1: Le 231, le 204.

0: le 169 central pour le 815 TTSM de 262 PC.
1: Je vais 32, 262.

0: from the Falcon. Le 172 Santa, est-ce que c'est possible de faire venir un 1036 en urgence à l'adresse?
1: À 22h33, c'est la raison de la demande, mais est-ce que vous allez rester 10?
0: Empereur 204, appel pour la rue Jean-Talon-Ouest pour un accident de la route et qui a deux véhicules avec un blessé léger sans une interpellation. À l'exception du 204, 222.
1: Mais 234, 204, est-ce que vous avez besoin de la présence des 234?
0: Pile de basse tension pris dans un camion qui alimente plusieurs commerces dans les alentours. J'ai été arraché.
1: À 22h34, est-ce que vous allez rester 12 en attendant du 236?

0: 213-131, on va rester en attente.
1: Avec 235, est-ce qu'il y a encore quelqu'un de pris dans le camion?
0: On va faire ça. 232-130, il n'y a pas personne de pris dans le camion. C'est le camion qui a arraché les fils et puis les fils sont pris autour du camion.
1: 235 pour le 232.

0: Ça fait 62.
1: 262 à la centrale, au matin, il y a deux camions qui ont en fait comme accroché les fils, puis plusieurs tronçons de fils, donc c'est quand même un bris majeur. C'est possible de le mentionner à Hydro-Québec. En plus, je peux vous donner le numéro de photo si vous êtes prête.
0: Allez-y.
1: C'est le Mike 4 Golf 8 X-Ray. Je répète, Mike 4 Golf 8 X-Ray.
0: Discount.

0: Lütfen sen de. Central, est-ce que c'est possible de maintenir Hydro-Québec en route, mais aussi de peut-être ajouter, il y a des grosses gaines de des gros câbles de télécommunications qui auraient été arrachés aussi, fait qu'on ne sait pas nécessairement les ressources à qui appeler.
1: 22h46, 262, là, c'est les clients qui doivent appeler leur compagnie. Est-ce que vous avez un code pour l'intervention?
0: Négatif, on attend simplement les responsables.
1: 22h46, 262, ça va quand même prendre un code pour l'intervention.

0: 262, 113, ça va être 10-22 accepté le 262 pour les corbanachés par le camion.
1: 22-47, 262.

0: 265,
1: dans le 265, vous répondez 192, 192, la 3e avenue, en versant la rue Centrale et la rue Édouard. Pour une personne qui fait un feu de joie sur son balcon à l'avant, de 40 cellulaires, catégorie 3, catégorie 4 de commandement 3.
0: 265,
1: 3 avenue 265.

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0: That's all. Thanks, Howard. Howard.
1: Sorry, I can't answer.
0: That's all. Thanks, Central. Le 192, 3e avenue pour un barbecue à propane, à l'exception du 200, 210, 465 et le 565 202.

0: Enfin, 225 pour le 34-46 du musée, 17 et le 125 PC.
1: 23h15, 225.

0: 22h25 pour les 34 45 du musée 1222, ils sont 225 pour la fin de la semaine de chauffage.
1: 22h25?

0: 204, 204.
1: 3328, 216.

0: centrale, la centrale, la centrale de générale de manipulation, puis vous nous remettez arrivé.
1: Affirmatif, c'est 405. Nous allons effectuer vos services.

0: 237, descend.
1: 237, répondez 1063-1063, rue de Valcartier, anniversaire Boyer, pour un détecteur de chaleur en opération, zone 12 au sous-sol, 740 Télus pour une résidence, catégorie 2, par 94.
0: 237, descend.
1: C'est 3 à 131, 132.

0: entre elles, 233,
1: 23h34, 233.

0: Deux cent trente-trois, 637, numéro 125, 03-37.
1: 23 ans 34, 233.

0: Ouais, c'est ça.
1: Enfin, l'OPC d'Arusha Bouffet, c'est la compagnie d'alarme, nous mentionne recevoir toujours une alarme de leur côté.
0: Je vais pas.

0: Centrale. Pour le 10-25 sur Sherbrooke-Est, l'alarme incapable de, impossibilité de remettre le système en fonction pour le moment. Donc, c'est normal que le système soit
1: en fonction.

0: Central de New South Wales. Central de 233. Dépêchez le 525 là, pour un auteur suspect là, sans déclencher toute l'attribution, là, seulement le 525.
1: 3h42, 233.

0: Castan Fèvre à Centrale.
1: Centrale, le 601, Castan
0: Fèvre. Castan Fèvre à Centrale, pouvais-je dire qu'on laisse la responsabilité au bâtiment à M. Marcello. Numéro de téléphone au 438-831-1972.

0: 565 à l'écoute.
1: Central au 565. Lors de votre 17, est-ce possible de mentionner au 233 qu'un code est requis?

Pour

0: 是34 c'est ça?
1: Ouais. 130 au 233, un code est requis.
0: Encore 233,
1: 23h56, 233.

0: Ah, t'as mal de ça, neuf. Central 209, on a parcouru Crémazie dans les alentours de Pinneuf. Ce qu'on a vu, c'est du gainage de conduits d'égout. Donc, une grosse fumée, mais c'est des travailleurs qui sont sur place.
1: 3h58 de 209, minute 40, et c'est comme un patrouilleur MTQ là, qui passait sur la 40, donc ça se peut que c'est ça qui a eu lieu. Je vais donner un code pour l'intervention.
0: ...209-10-4, donc à l'exception du 209 pour vérification, 10-22.
1: 23h59 pour le 209,

0: centrale 233 pour le 50 de 3e avenue, vers 22-22, l'exception du 233 pour un odeur suspect.
1: 5 minutes, 233.

Deuxième, c'est sur Bravo, risque de chute en tout numéro 2741.

Okay,

0: 34-30 Jeanne Mance, 10-17. Il n'y a rien d'apparent, le 405 TPC, à celui de communication.
1: 10-46-85.

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0: 105% total. Pour le 34-30 Jeanne Mance, pour une alarme déclenchée par de la fumée légère à l'étation 220-405 de 22.
1: 159 pour la 405.

0: C'est le mec 135 qui est 10-17.
1: Regarde ça.

0: Is in the world.
1: On OVC, excusez, la bus, c'est le 935 qui est 17.
0: Négatif, on n'est pas en place.
1: 223, 143.

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0: Cable PC-7, le calico 1209.
1: Numéro 18, PC-7, une information 47 minutes.

0: Centrale de Vichy, 7e avenue, pour me dire, c'est le 135 et DFR.
1: Oui,
0: c'est ça.

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Vous avez un peu de temps.

Demander déclenchement à l'artère pour le Hôtel 4 Roméo 2 Zulu. Hôtel 4 Roméo 2 Zulu.

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Je suis venu.

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0: falo.
1: Je vous remercie.

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Captain Arrêt, on aurait pas dû dire tout ça, c'est également nos relations 450-404, c'est pas les autres, merci.

0: Allô, Cafard, Frank. Business 28 avait rejoint le responsable. Par contre, celui-ci ignorait si ce dernier allait se déplacer. Il sentait donc de le recontacter et ils vont nous revenir.
1: Cafard, 5, 2, 4.
0: 349, 405.

Oui, il y a une maille qui est pris, il est environ

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Ah, c'est ça.

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1: Et quand j'ai accepté de faire comme il était fait.
0: Je vais en faire des choses.

30 de centrale. Pour 11 525 grammes chaque but. Avec 222 l'excision du 222 538 428. Ouais, il y a eu des changements. Un chariot de 20 TGT, un arrivé. Sans la marche, pour votre sens.

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0: maintenant sans drive, on a besoin de 25 jets, plus grand drive, on est crassant aussi, tu vois, on est toujours dans les plus volontaires, à l'arrivée, vous demandez.
1: Non, on a fait une minute de

0: Ouais, ça fait chaud à travers les voyages, je pense que c'est un gros défi, ça.
1: Ça va très bien.
0: Pour voir quelque chose de juste en fait, en effet, dans deux véhicules avec un blessé de l'Égypte.

0: 1.
1: Alors, le numéro 9 répondit 3550-355-0, demain le Côte des Neiges, transversale, avenue de Seaford. Vous répondez pour l'alarme générale d'opération de 40 DTG pour fonctionner à la clinique de Seaford. Présence de collecteurs d'alimentation et également présence de plantes pour VGH 10-68 de légalisation du moment 4.
0: Mais je me descends.

0: 哎，张嘴饭店啊，就是我要被约，是哪个？
1: 他在这
0: 里面，不是是商店里面，我们给他。

0: 53. Tour 28, 75.
1: Okay, 5 minutes, on démarre à 4.

0: Saint Valentin, RS 636 Saint-Famille, pour avoir besoin de deux étages à rien à faire. 205 PC, 405 au commun avec lui.
1: 7h38, 7h38.

0: はい、吉田先生、2列、13番、ジャスの3歩でございます。フェイズウェル。
1: ありがとうございます。

0: 153.
1: 253 aussi,
0: 243 aussi,

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0: Le service 911, est-ce qu'on me dit le tour?
1: Ça va venir de terre.
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0: script.
1: On a mis ton AVS à la mesure de la rue Chantenay. On déploie une alarme générale en opération. Le différent QCAQ pour les opérations Jeunesse. Présence d'un plan en fait pour BGH, numéro 05-00-09-7-9-54, catégorie Alcool en Enquête.
0: 452-4.
1: 821-405.

0: Right.
1: En plage, on est au 200 maisons-là, et il n'y a pas de 260 maisons-là.

Yeah.

0: Alors, je vais vous dire.
1: Enfin, 200 203.
0: Pendant 203, pouvez-vous compléter le 1240 pour l'emplacement du patient? On est toujours pas sur les vues, mais on a un patient en vue.
1: Alors, 223, mais comme information, ce serait dans un campement près d'une vanne blanche argent. Quelqu'un était sur place pour faire signe pour guider.

0: À part 223.
1: À part 223.
0: À part 223, est-ce que vous pouvez aviser de l'intervention la construction des ponts se déroule dans un campement sur la rue Saint-Rémy?

0: 241 Bronson de l'âme. Déclenché par un coup de ferry, mais déjà réarmé et ramené très vite.
1: 841 minutes pour le 349.

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centrale 254, veuillez modifier l'adresse de l'intervention pour l'intervention Giroir et Guillaume Couture. Giroir et Guillaume Couture et à l'exception du 254 pour l'instant, et puis un véhicule et un vélo avec un arrêt juste de 22.

Voilà, ça vient. Après, ça Entre la 234 selon SPVM, les 234 auraient été cancellés pour vous confirmer qu'elles sont toujours bien en route. Jusqu'à pour la du tour.

0: Lanjut.
1: Lanjut.

0: Assemblée parade.
1: Appel
0: 200 intervention au 115 boulevard de Guy, à l'exception 2 sur 4 pour une personne captive dans un ascenseur 10-22.

0: 272 à la centrale.
1: Ça fait le faire 272?
0: Je vous demande de la Côte Vertu. On a un accident de véhicule et un véhicule de 272 BPT.
1: Il a 51, 272.

124. 124. 124, c'est 5 qui est à commandement de 12.

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0: 40 avenue Dorothy. Vite, tu sais. C'est un bâtiment résidentiel, il n'y a rien à faire, 228 pieds. 428 d'eau comme ça.
1: J'avais pas combiné de 228 compte tenu qui se pourrait être fit derrière un RV va devoir être activé.

565 ou 1080. Ça fait 265 ou 1080 avec des commentaires et des messages jugés. Juste 22.

0: avenue de Dalité, à l'exception sur 200 mètres, 400 mètres pour vérification de l'envol.
1: 1h05, 1h08.

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0: Pues las relaciones de ya.
1: Je vais vous envoyer un tel sur notre habitude. Ah, ça, le 5 sur 14, 23,

0: ça va être fin cet événement. On va être de 5, on va faire les hommes aux 262.
1: 9h38, 233.

hein, pour le 979e avenue, pour vérification, pour acheter une demande d'étude de carbone à l'extension du 232.

0: Le dîner, ça, je vais d'accorder des affaires. Ça prend du peu de temps, on prend trop pour être un gros chiffre. Alors, on peut venir.
1: 20-52 minutes, 263.

5 minutes pour la 277.

0: Le 116 aussi.
1: Bonjour,
0: 216, monsieur.
1: Roger, 216.

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1: J'en vais à

0: central, 600 radios. Central, 600 radios, alors central, 8 radios, c'est une RV, on va obtenir un peu plus de temps dans les zones de l'autre métaphore.
1: 132, 613. 113, 203.

Centrale 267, 10 28, 10 99, conforme.

0: Allez, je sens du 203, 403, pour une, pendant déclenché par un exercice d'évacuation du 202.
1: Centrale au 233, répondez au 3703, 700 de la rue Saint-Patrick, Transat-Rapid. Premièrement, mon opération à la zone 6, 1040, la compagnie TELUS pour son client résidentiel. Dans l'intervention 33-100, 1043, matière dangereuse, catégorie 4 sur le commandement 3, correction sur le commandement 5.
2: 233, 1040, du Fraisse.
1: Vote en 233.

0: 233.
1: Central 233.
0: Les 433 au calme,
1: activez-moi la route.

0: de San Juan Francisco Central, avec le président, pour les diamants et la fleur, le 265-10-17-265-15.
1: Ça nous a 46 minutes de 265.

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0: 5-5-4-5-3-3. 5-5-4-5-3
1: pour le 2-5-4-5-3. 5-5-4-5-3.
0: 53-5-3.

0: Je suis 703, on est 1049, on est en train d'un pompier à l'hôpital de votre mère.
1: 10h55, 267.

0: Enfin, le 251. À 10h57, 251, le 451 n'a pas confirmé la réception du message. Et vous répondez pour le 20 000 avenue Clark, Graham, à l'intersection de l'Amitié, le boulevard Morton, c'est en général en opération. Je dis que pour le McDonald's Myriad, le Canada. On a un plan d'intervention
1: 52-15-1043, matière dangereuse. Catégorie 3 sur commandement.
0: Alors, on a reçu
1: l'appel. Il va quitter l'appel
0: dans quelques instants. À 10h57, 251.

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Ça, c'est intéressant. Là. C'est 513. C'est 513. 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

0: Central.
1: Central,
0: intervention au clavier Rochon, l'exception 273 sur la fuite de télécommunication accrochée par un véhicule lourd 232.
1: 11h07, 273.

Le 101 222. 222, 76 50 39e pour une assistance aux citoyens avec l'expression du 222 222.

0: there something on our top of that?
1: Le 251.
0: Le 200, le 451, c'est 5 numéros commandement 3.

Position 77.

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0: 220.
1: Enfin, vous avez 130.
0: Ah ben, 220. On a varié le prix au 3. Est-ce qu'on est toujours bien fait pour l'appel?
1: Négatif 3.
0: Ah ben, 220.
1: On va aller à 230.

0: Centrale appelle le 271.
1: 271 à l'écoute.
0: Centrale 271, vous répondez au 5 de l'avenue Oak Ridge pour une alarme générale en opération. Le 1040, la sécurité de la ville de Montréal pour la maison du ruisseau, une catégorie 1 sur commandement 3.

256, le maintien 00 de Brûlis à l'inscription du 225 pour une personne prise dans un ascenseur rez-de-chaussée de ce 22.

0: Centrale 271.
1: 271 à l'écoute.
0: Centrale 271, on voit que vous êtes 10-17. Est-ce que vous allez prendre le PC?
1: Affirmatif 271, PC, rien d'apparent.
0: On va prendre 2 minutes 271.

0: Centrale 271.
1: Centrale 10-1-271.
0: À l'exception de 271, pour un alarme déclenchée par un dégât d'eau 10-22.
1: 11h33 minutes, 271.

0: 13 centrale.
1: 435
0: centrale. 435 centrale pour le 2-7-3, 4-7-3, pour être une alarme déclenchée par de la poussière. 22.

0: Centrale 250. On demanderait des 2,35 et la marqueuse sur la 47, chemin 66.6. On était.
1: Centrale 250.
0: Je ne sais pas s'il y avait déjà un appel qui avait été créé pour ça.

0: 230.
1: Ah bah 230.
0: Centrale 230, vous répondez au 5622, 5622 de la rue Saint-Urbain, à l'intersection de la rue Bernard-Ouest et la rue Saint-Viateur-Ouest, pour une alarme en opération à la zone 6, le 1040 TELUS pour une résidence privée, catégorie 2 sur commandement 3.
1: Centrale 230,
0: 11h45, minute 230.

0: Centrale 200, pardon.
1: Centrale 200, 230.
0: Centrale 230. Pour le 5622, Saint-Aubin-Dieu, bâtiment 2 étages, rien apparent, 230 PC.
1: 11h46, minutes 230.

0: SoundCloud 220. SoundCloud 220. Pour le 56-22, le 5 pour une interception du 230 sur un détecteur déclenché entre l'humidité 6-22.
1: Pour la 48-230.

0: En salle 272, vous répondez pour un accident combiné premier répondant, déterminant 29 Bravo 1. C'est sur l'autoroute 40, direction est, au kilomètre 66.5. Il y aurait un camion en remorque versus deux véhicules impliqués. On est sur commandement 14.
1: 272, 10
0: 11h50, 272.

0: Bosco.
1: Affirmative.

0: De 172 à la centrale.
1: Enfin,
0: 272, 272, j'ai dit, vous êtes sur l'autoroute 40 S, sur le kilomètre 66.6. Trois véhicules impliqués, le 272 est
1: pété. 355

0: 213 Central.
1: Central,
0: 213 Central. 213 Central, 135 degrés, 17. Bon, signalé dans le CSD, 15 étages. Rien d'apparent, 213. Et puis ici, 413 de communication, recul.
1: 455, 213.

0: 113, central.
1: Central 204, central.
0: 400, central, électricité 11, 273, 473, point 7 de l'arme, défectueuse 22.

0: 261 de 461 font 10-5 dans leur territoire.
1: Hazard 15, 261, 761.

0: Dann ist halt das.
1: Das heißt,

0: Attends, deux ans, 9-2-5, numéro comme dans ma 14.
1: 16h24 minutes, 209.
2: Central 246, à Central. Central 246. Central 246, 17, check-moi, oui.
1: 16h24, 246.

0: faire 210.
1: Pour le
0: 1380, René Lévesque, à l'exception du 210 et 225, pour une personne prise dans un ascenseur, 222.
1: 16h26, minute 210.

0: Sandra, que ça sonne tout.
1: Sandra 200, 478.
0: Sandra 478, 25, 011, comment ça?
1: 549, 478.

0: l'écoute.
1: Fanfare au 2065, on a rappelé la 1240, là, il semblerait que celle-ci avait pris le téléphone de quelqu'un d'autre, donc elle a composé le 911 avec ce téléphone-là. Les 1035 seraient 1017 et auraient pris la personne en charge.
0: Affirmatif, le 1035 sont avec la plaignante, c'est bel et bien 1022 pour vérification.
1: 1052-2065.

0: mais j'en fais un train pour le 65-80 avec le tour de 250. Pour le fait, mon jeu, j'ai changé de prolongation de notre plus.
1: J'ai 53.

0: Vanguard second.
1: Yeah,

0: 38.
1: Centrale de 138, vous répondez 8, 60e avenue, transversale rue Notre-Dame-Est. Mon alarme incendie générale en opération, le 40 Bromont pour RI Le Saint-Laurent. Plan d'intervention 38-23, 644-4, commandement 3.
0: Le gendarme 7-4.
1: 557-238.

0: les informations dessus.
1: Centrale 238, activez-vous votre RV.
0: Affirmatif.
1: 13h59, 238.

0: 235 à la centrale.
1: Centrale 200, 235.
0: Centrale 235. Le 1227 a quitté les lieux. Je suis rentré en train d'entrer, effectivement, le patient s'est levé et parti.
1: Monsieur, par 2 minutes 235, on a l'informe urgence 110.

0: 250, 150. Pour notre intervention, on corrigerait votre 22 pour avec dommage au bâtiment suite au feu de barbecue. Et nous demandons les 10-36 pour vérification des deux entrées électriques qui ont été touchées par les flammes, le 65-53 et le 65-55 rue de la Corbeille.
1: À la 250, est-ce que votre demande est urgente ou non urgente pour les 236?
0: Non urgente.

0: 505 566.
1: 505 566, j'en ai 10 points.
0: 705 566.

0: 0-122, c'est ça.
1: Central au 222, vous répondez au 7705, 7705 rue du Mans, transversal à la rue Antonio Dagenet et de la rue Trinetière. Panorama en opération à la zone 76 ainsi que la zone 77, 1040, la compagnie Spartan Protection. Pour son client SDC du Mans, 1044, présence d'un plancher BGH numéro 22-66, présence d'un bâtiment 1080, présence de garage souterrain secteur 2, les voies d'accès ne soutiennent pas le poids des véhicules, ne pas utiliser le stationnement secteur 2, bâtiment numéro 20-430, catégorie 4, sur le commandement 3.
0: 220-24, 7705 du Mans, résidentiel, plusieurs étages, rien apparent, évacuation en cours. 222 PC à activer le 4022 au camp.
1: 15-222.
0: Rale pour le 12-20 Bernard, on est 10-17 PC, il n'y a rien d'apparent. J'active le répéteur.
2: 16-275, vous répondez au 1221-220 de l'avenue Bernard, traditionnel de l'avenue Champagnard, répondez par une alarme générale en opération, les différentes pas sécure pour un client commercial, catégorie 3 sur le moment 4.
0: Deux cent soixante-quinze,

0: 228 Chantal pour 64-50 Avenue des Angevins. Le 228 est 18-17. Il s'agit d'un bâtiment résidentiel, deux étages. J'ai rien d'apparent. 228 PC.
1: Centrale 208 pour l'intervention Sherbrooke et 7e avenue 208-17, 208 PC.

0: Montréal 208 pour l'intervention Sherbrooke et 7e Avenue. L'exception du 208 22 pour un accident impliquant deux véhicules avec un blessé léger.
1: Central, le 6450 avenue des Angevins, à l'exception du 228 allant en opération fumée légère 22.
2: À 7h19, le 228.
1: Ouais, commandement 5.
2: À 7h22.
3: Central.

0: Le 250 va être 200 équivalent comme un 12.
1: 723 250.

0: Não, para o 265, vous répondez au 115-115 de la rue Terry-Fox de Transversal-Rue Berlioz. Pour un odeur suspect ainsi que de la fumée à l'intérieur du bâtiment, 10-46 heures, catégorie 2 sur le commandement 5.
1: 267-24.
0: 726-268.

0: Deux, c'est ça, Centrale.
1: Centrale, descend les 137.
0: Deux, c'est ça, Centrale, pour le 115, Terry Fox, en est 10-17. Bâtiment résidentiel de 3 étages attaché au secteur 4 par un bâtiment similaire. Rien d'en parlant, le 267 PC, 467 au com, Jacques T. Marvé.
1: 727, 267.

0: Central Santa.
1: South Santa, Central 266-513,
0: pour l'arrière du 40 dB, ça va être à l'exception du 266 pour les produits de cuisson 10-22.
1: Deux cent soixante-quinze,
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0: 465 413.
1: Rafale 200
0: 416. Le 115 de l'Utary Fox 1022 à l'exception de 267 et 467 pour un système d'alarme déclenché par un surchauffe d'un calorifère sans dommage dans la maison.
1: Le 436 416.

0: 2 29.
1: Alcalo 229, vous répondez au 6767-67-67 rue Cartier, Transitional de la rue Bélanger. Répondez pour une alarme générale en opération le 1040, le Duc Sécurité pour le CHSLD, 4 saisons, dans l'intervention 47-33, la dévérification sur commandement 3.
0: 229,
1: 14-37, 229.

0: 2542.
1: Sans faire le 10, le 142.
0: 132-242, va pouvoir affecter notre unité. Un accident sur route entre la pompe et un véhicule.
1: 741 minutes 242, est-ce qu'il y a des gens de blessés? Est-ce que le véhicule peut toujours rouler et retourner à la caserne et avez-vous besoin d'un 1035?
0: On est en train de vérifier, on revient avec les informations.
1: À 741 minutes 242.

0: 219, c'est ça.
1: Rappel 219, pour l'intersection Sainte-Catherine et la rue Alexandre de Sèvres, il y aurait du RCR en cours.
0: Je suis en train de faire.

0: centrale 242, demandons les 1035 pour véhicule avec tonnage léger. Et l'autopompe va être capable de se rendre au poste.
1: À 7h45, minute 242, à lancer bien à l'intersection de Marcel Loreille et Henri Bourassa pour le 1035.
0: Centrale 242, affirmatif.
1: 7h45, minute 242, et on aimerait savoir si vous demeurez sur les lieux en attente du 1035, car le 133 est également 1016 pour venir à votre rencontre.
0: Centrale 242, affirmatif.
1: 7h46, minute 242.

0: Encore 429.
1: Encore 10-1-429.
0: Encore 429. Pour le 6-7-6-7. Quartier, exception 229. Pour un dégât d'eau ayant causé une alarme. 10-22.

0: Faire bénéfice et chargement du 7 du 56 PC.
1: 7h57 du 156.

0: 132-156.
1: 132-156.
0: Pour l'intersection Faire de Lille, c'est le pouvoir de plus simplement à l'écriture du 256 pour un feu de poubelle du 22.
1: 156-256.

0: Central 215, sur le
1: 758, rue Richardson, c'était pour un homme qui mettait le feu au plastique de la toilette à l'intérieur et refuse de quitter. 4-4-4, sur le commandement 4.
0: Les 715-10-4, avez-vous un numéro d'appartement?
1: Central au 215, on avait la mention au rez-de-chaussée.
0: 215-10-4. Actif sans risque.
1: 759-215.

0: Roger flagging.
1: South County, Roger flagging.
2: Roger flagging, c'est juste validé. Mon route est 1035, semble avoir été là, appelé à 7h59. Là, juste validé, parce que si c'est ça, là, on va les prendre. En effet, on va avoir besoin des 1035 sur les lieux.
1: Central au 415, affirmatif, on a rappelé les 1035, c'est eux initialement qui nous avaient donné l'appel, et ils nous ont également confirmé qu'il y avait une unité qui était 1016.
2: Je
1: pars 2415.

0: 515.
1: Pour une personne qui a tenté de mettre le feu à une salle de bain, sans dommage au bâtiment.

0: Deux cent vingt-neuf, deux cinq, on est bien comme un
1: Ah, vous êtes à 4, 229.

0: prend 200 tours pour acheter 400 tours aussi.
1: Affirmatif à 18h05, 200 et 403, à Prias.

Enfin, je travaille pour le 1200 Internet pour une personne prise sur une boîte qu'on a numérique.

79 et j'ai un appel premier répondant au coin de La Force et de Lorimier pour victime probablement 32, mais il a été retrouvé au sol en plein milieu de la rue.

0: J'ai un homme dans la trentaine. Maintenant conscient, respire, mais ayant clairement un problème d'intoxication, là, on s'achève à l'ôter du milieu de la rue.
1: À 10h08 minutes 219, la demande est logée auprès d'un 1034.
0: 10h09, 10h04.

0: 164, 1955, Golf Park, on 8-7, 264, TPC.
1: 7-9, 264, 254 et 255.

0: centrale PC du 1955 Golf Court, sélection du 264-464, pour une personne prise dans un ascenseur déjà sorti à notre arrivée 202.
1: Avenue
0: d'Arrivée
1: 22, 264.

0: 252-150.
1: 252-150.
0: 252-150, vous êtes rien à faire. 252, avez-vous plus d'infos sur la localisation de l'appel?

0: 258 Central, vous pouvez mettre le 52 7e Avenue pour la balade de l'appel.
1: 132 156.

0: We found that two pop calls.
1: Pour un feu de joie, 222.
0: 231, 256.

0: 152, 52. Le 256 central, le 256 et 10-5.
1: 256, 256.

0: 132-173. Moi, on me sort de chez un appel pour un accident. Un accident est à deux véhicules avec un blessé léger au coin de Sherbrooke et Argyle.
1: À 8h45 minutes pour le 276, ça sera sur le groupe commandement 11 pour l'appel. Est-ce qu'un 1034 ou 1035 sont requis?
0: Affirmatif, 1034 seulement requis sur les lieux. Et le 276 va être 22 pour un accident qui a deux véhicules avec les TG seulement.
1: Central 276, 18h46 minutes, et tel que mentionné, c'était le groupe commandement 11.
0: Central 273, 18h46.

Central 265, 22, question 205.

0: parle de 116 pour l'incident au coin de Sherbrooke et Argyle. Êtes-vous en mesure de faire venir la sécurité publique de Westmount pour la circulation sur les lignes?
1: Pas encore 216.

0: Vous pouvez faire le 541.
1: Central du 54, répondez au 12335, 1, 2, 3, 3, 5 de la rue G. à Rouleau. Transat Avenue Redémarchon de la rue Jacques Campo. Prenant en opération à la zone 7, plus qu'un autre accompagné de Télus pour son triage dans 7, catégorie 1 sur le commandement 4.
0: Cent quarante-quatre,
1: 54.

centrale pour le 29-95 Bouilly, instruction du 224 du 47 pour la scène d'alarme des petits 10-22, et demandant également les 10-30 pour vérification du scène d'alarme et le 30 d'alarme urgent.

0: Central 244 pour le 12-335-8, puis JF pour Roulin, pour un système d'alarme défectueux, à l'exception 244-202.
1: 254-244.

0: nous sommes un peu en phase de 5, on va voir comment on en faut.
1: Centrale 227, est-ce que les services des 235 sont encore requis?
0: Le temps est en centrale négatif, on a déjà quitté les lieux. Affirmatif.

0: Who's my gift, sir?
1: Enfin, on descend à 15, je vais prendre au 2-1-2-0-0-1, rue Mollet, dans le centre de la rue Jeff Scherer. Je vais prendre pour l'heure en opération de la ville d'Am pour l'école Charlemagne. Je prendrai l'aide pour tout appel des vérifications panneaux d'alarme du 2-1-2-0-1 et du 1945-1975. Ils vont être effectués pour une catégorie 4 pour comme enfin.
0: Please, my name is Jeff Scherer.
1: Je vous en prie un peu de temps.

0: Prends deux cinquième.
1: On prend deux cinquième.
0: 2001 rue Mullins, 215, 415, 17, 25, Chanel, très grande superficie. Le 215 est ici, le 415 est une question de 215 est plus sérieux.

0: François, juste ça.
1: Entre 265, répondez 382 382 rue Hachy, traversant l'œil du boulevard Newman. Répondez pour un détecteur de fumée en opération au sous-sol, la différence de sécurité Luc Lévesque pour un client résidentiel 4-2 sur Frontement 3.
0: Deux cent soixante-cinq au 10-4.
1: 9h3, 265.

Je suis en train de 415 pour le, la salle, ça va être un 1028, ça fait 215, 415. Comme ça, j'ai un cru, là. Ouais. On a essayé de déclencher, sur les travaux.

265 centrales pour le supercalorie reçu, à l'exception du 265 pour un changement de pile dans un détecteur 222.

464 pour intervention sur la montée de Liesse, avec l'exception du 264-464, plus 22 pour une alarme déclenchée par un système de chicard qui est accroché.

0: 13 à 9.
1: Encore au 209, vous répondez au 9213, 9213, boulevard Saint-Michel, en face de la rue Louvain-Est. Répondez pour un feu dans une poubelle à l'intérieur. Le 40 est un cellulaire. Prendre note que les 1035 sont également 1016, suite à une information que ce serait des jeunes à l'intérieur qui allument le feu pour une catégorie 3 sur le commandement 3.
0: Le 39 devient 1016.
1: D'avoir 24,
2: 209. On est 10 ans, puis on est pas 3 du montage.
3: Donc, 97, aucun 22 n'a été remis.

0: 87 centrales pour le 57 Bestel, avec 127 et du 87 pour des personnes déjà sorties de l'ascenseur du 22.
1: SMR 25, 87.
0: Centrale, les 19 sont les performants douces.
1: SMR 25, 87.

0: Outside of Capernaum. Avec Cassandre, pour le 92-13, nous voir 5 chalets, 7-2-109, et Cassandre, pour une poupe, un truc, pour elle, déjà été intéressée, sans demain ou pas, 12-22.
1: Tu devras 28 pour le 409.

0: sir.
1: Le 464, vous parlez 295-295 de place Sterling à longueur de la rue Vizina pour une alarme en opération. 1040 cellulaire, catégorie 3, vous répondez sur commandement 3.
0: Le Fiat, 464.
1: 950.

0: Ah, tá deixando, né? Attaque 229 Ontario d'Orient. Infection 219 pour la vérification 222.
1: C'est la 50e 219.

0: Union des 17, rien à prendre, le 264 TPC, par route C464 de la station.
1: 264 TPC.

0: 216, vous répondez 10-01-1001, Sherbrooke-Est, entre Saint-André et Saint-Timothée. Vous répondez pour la langue générale en opération. 40 Chubb pour l'Université McGill, local 102. Prenez la présence d'un plan site, catégorie 4, vous répondez sur commandement 4.
1: 254. 0-58, 216. 464-113, intervention sur la plateforme ligne avec option 264-464-222 pour un alarme déclenchée par des optiques de fumeur.
0: 0-58 minutes.

0: 216 va être PC, Mike Smith va arriver, le 416 va être communication.
1: Alors, 59 minutes.

0: Il y a pour le Milan, Cher-Montréal, est-ce que vous avez le DPJ, un responsable sur les lieux pour démarrer les portes?
1: Allô,